0: Yes or no? Écoutez, attentivement, et répétez à haute voix chaque mot que je dis.
1: Bonjour, je suis Monsieur Dupont.